0: Je dis, mais comment je vais faire? Réponse extraordinaire de Jésus en quelques mots, laisse-moi faire. Respirer en Dieu, c'est le laisser faire.
1: 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Entonces al final el secreto está ahí, en ese dejar hacer a Dios, dejar que el Sagrado Corazón vaya actuando en nosotros, ¿ya? Déjame hacer, déjame hacer, deja que yo haga en ti, deja que yo trabaje en ti, deja que yo vaya obrando en ti.
2: Qué maravilla, no,
0: Et
2: precioso.
0: pourquoi se laisser faire est difficile? Parce que nous avons été habitués et formés à faire, à agir, à être l'origine de toutes nos actions. Il ne s'agit pas, bien évidemment, de mépriser toutes les capacités intellectuelles et autres capacités que nous avons, mais c'est d'apprendre à se recevoir de Dieu, à vivre dans la dépendance. Si vous voulez une autre expression, à vivre dans la réceptivité. Dieu s'intéresse à moi, et quand je dis moi, c'est chacun d'entre nous, il s'intéresse aux détails de ma vie, mais il ne prend que la place que je lui donne. Si donc je ne le laisse pas faire, je vais limiter Dieu dans ma vie.
1: 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Porque estamos acostumbrados a nosotros hacer, a nosotros actuar, a nosotros estar en el origen de las cosas. Y al final no se trata de despreciar nuestras propias capacidades, ni tampoco de despreciar nuestras propias acciones, sino que se trata de ir trabajando en vivir esta dependencia de Dios, o si se quiere, en otras palabras, esta receptividad frente a la acción divina.
0: Il est toujours aussi bon, le Adolfo. J'apprends l'espagnol avec Adolfo, parce que comme il répète tout, c'est extraordinaire.
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1: Cher Monsieur l'Abbé, vous avez écrit un livre qui s'appelle Amour par amour, et nous voudrons parler surtout au sujet de ce livre dans ces programmes et dans les programmes suivants. Dans ce livre, vous commencez un peu à approfondir et dans la dévotion au Sacré-Cœur de Jésus, dans l'histoire du Sacré-Cœur, et nous voudrions savoir premièrement comment on peut faire les liens entre le cœur de Jésus et l'Eucharistie, et pourquoi on arrive à comprendre seulement le cœur de Jésus dans l'Eucharistie et à travers l'Eucharistie.
0: En fait, c'est à Jésus qu'il faut s'adresser d'abord, parce que quand il s'est manifesté à Marguerite Marie, eh bien, il y a énormément de ce qu'on appelle les grandes apparitions à Marguerite Marie. Il est apparu en présence de l'Eucharistie. Et il parle souvent de l'Eucharistie. Donc, avant d'être un choix de notre part, le lien Sacré-Cœur-Eucharistie est un choix de Jésus lui-même.
1: Mm.